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1: 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Tout ministre de Dieu, ou c'est homme de Dieu, chantre, intercesseur,
0: ou c'est femme de Dieu,
1: peu importe ça que vous occupez dans le ministère. Demain, si Dieu veut, avec mardi, de 9h à midi, je vais mettre disponible pour un enseignement extraordinaire sur le ministère. Matin, je vais avec vous. Assoué ma bave.
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0: 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Comme ça, à 9h, n'a prétend tout ministre de Dieu, homme de Dieu, femme de Dieu. 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
4: 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L'Éternel est mon berger. Je ne manquerai de rien. 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
0: 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Même Jean, homme de Dieu, a enseigné. 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C'est dans tout domaine net que nous devons impacter. À partir de soi, nous déclarons dans le puissant nom de Jésus. C'est pour la vie jeune, ça yon. Dame, ça yon. Homme, ça yon prend l'autre direction. C'est pour yon jouer un vrai appel. C'est pour connecter yon avec son terre et yon pour faire. Ça ou t'es pour prophète, c'est pour prophète. Ça ou t'es pour pasteur, c'est pour pasteur. Ça ou t'es pour apôtre évangéliste, c'est pour ça. Ça ou t'es pour docteur, c'est pour docteur. Ça ou t'es pour avocat, ingénieur, c'est pour ça. Ça ou t'es pour businessman, c'est pour ça. Ça ou t'es pour des kambashika, des grands politiciens, des journalistes, c'est pour ça au nom de Jésus. Et nous relâchons l'onction, ça suffit au nom de Jésus. Même si c'était Bézaléel qui était construit le temple. Parce que c'est lui qui a eu grâce pour ça. Même si c'était Moïse qui t'a qu'à délivrer le peuple en Égypte, ou t'es mal grâce pour ça. 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Nous remettons avec homme de Dieu.
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1: 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Parce que vous avez son lion. Si tu viens d'attaquer, je relâche les vêtements lion sur le gounia. Prophète Abdou.
3: Bien.
1: Laquelle d'entre nous?
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1: Madame, priez-vous.
3: Vous avez une grande destinée sous vie, mais on va vivre le contraire.
1: Wow.
3: Par rapport avec ça que vous avez.
1: Wow.
3: Dieu va te bénir.
1: Maman.
3: Moi touché ou et moi mettez ou dans destinée.
1: Wow.
3: Ça vous avez à manifester. Dieu va te bénir. Ou ap gen propre entreprise pa ou. L'agent ap serviteur ou.
1: Maman.
3: C'est moi ou même qui a sponsorisé, investi dans la fête de Dieu. Alors que je parle maintenant, que l'onction s'est tombée sous. Un. Deux. Toi, receive it. Senti bon Dieu maintenant l'esprit comme fait un bagage tout à fait spécial. Elle a une très grande destinée. Comme moi même qui a voyagé dans plusieurs pays. Enseignement ça yo, c'est enseignement ou pas qui t'est passé. Au cours de 3 jours ça, moi pour aller révolutionner pensée. Et moi après 3 jours ça vie ou janté elle pas même genre. Maintenant, au gain sujet de prière. Au gain sujet de prière. Il y a un monde qui a dit, pour qui ça m'a montré dans la Bible là, que les hommes noirs. Je dis homme de Dieu à ça. Dans le film 2012, il était sorti après le tremblement de terre à Haïti. Il était fait un film qui était le 2012. Qui est-ce qui regarde le film ça? Un film côté tremblement de terre. Son ami. La terre envahie. Gon uniquement un bateau qui existait pour sauver le monde. Bateau, le monde qui l'a dans le dans le cadre, le pilote, il fait direction vers l'Afrique. Parce qu'elle dit, c'est seulement là que nous avons un repos. Regardez le film. Ou après, il fait direction vers l'Afrique. Qui donc, il a même connaît. Commandement, c'est dans mes noms. Et demain, si Dieu veut, il faut comprendre pour qui ça, Haïti, il est attaqué comme ça. Ou qu'on est destiné, tout dépend des ennemis qui campent en face. Si vous avez un gros ennemi ou un gros destiné, Haïti n'est pas un petit pays qui campe en face. Monsieur, seulement un gros pays. Parce que nèg yo konnen si yo relâche nous. 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Et même Jean Dieu dit Ézéchiel, parlez avec Zoyo tête yo pour yo rassembler. C'est temps pour Afrique qui gagne dans plusieurs pays pour y rassembler. Oui, n'a pas rassembler. Nous capables rassembler physiquement mais culture nous n'a pas encore. Origine nous n'a pas rassembler encore.
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3: 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Dans dernier jour. Vini avec une semence pour semer soir, trois soirées ça.
1: Merci. Merci.
3: Yon semence de 500 gouttes pour pipiti. 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Parce que après 3 jours ça, gon l'autre mentalité qui pral lever. Gon l'autre monde qui pral lever. Ou pral apprendre à la place de prier ses actions pour faire. Aïe aïe aïe. Et Jean homme de Dieu a dit n'a point ou. De yon l'huile, yon l'autre l'huile. Et pas l'onction pour ministère.
1: Non.
3: Mais l'huile pour impacter avec des kingdoms dans tout domaine.
1: Mindset.
3: Dans tout domaine. Donc, pas rater l'événement ça. Invitez plusieurs. Parce que là, I'm here for you.
1: Moi là pour.
3: God
1: ça.
3: Has something special for you.
1: Bon Dieu, qu'on bagage spécial. Bro.
3: Greater than never before.
1: Yon bagage qui pas jamais, ou pas jamais qu'a couette qu'on fait avant.
3: So be ready.
1: Préparez-vous.
3: Because God has a surprise for you.
1: Parce que bon Dieu, qu'on grande surprise.
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1: Li capable voir une nouvelle onction planer sous atmosphère ça qu'a fait là.
3: It's the time.
1: C'est temps.
3: It's the time.
1: C'est temps.
3: People of Kafu.
1: Hey, peuple Kafu.
3: Of Meta.
1: Na Meta.
3: Be ready.
1: Hey, prépare-toi.
3: I'm here for you.
1: Moi là pour.
3: To release something in your life.
1: Pour me relâcher un bagage dans la vie.
3: May God bless you.
1: Que bon Dieu m'en bénisse. Attendez ça. Nous avons un livre ça qui est disponible et disposé pour vous. Onction, comment conserver et faire grandir son onction. Volume 1. Moi, je suis sur la table là. Et deuxièmement, mais ça m'a dit non. Gon bagay wa fait essayer créer une atmosphère pour recevoir la donne. Mais ça me tente dans l'esprit là. Ou même qui prend la caille. Attendez ça. Bon, yon minute seulement. Attendez ça. Que tout le monde qui là rentre dans jeûne. M'a besoin qu'on a qui le wap lever jeûne ou si à midi ou bien à 3h ou bien à 6h. Mais gon bagay wa recevoir, c'est pour recevoir une atmosphère de jeûne. Moi convoquer tout le monde qui l'a net en général pour rentrer dans le jeûne. Quelque chose, chaque monde fait jeûne. Il doit faire un repas. Il doit faire lever la midi. Il doit faire sans l'eau sans manger. Quel que soit genre. Pour recevoir notre atmosphère de jeûne, ça, bon Dieu, bah, ouais. Que bon Dieu bénisse. Que bon Dieu ensemble avec vous.
4: Grâce bon Dieu pour vous.
1: Seulement, on va de Dieu en tout temps pour la reposer parce que matin. Oui, vine là. Ça veut dire, et moi, je connais ta main faute ensemble avec elle, mais à ce moment-là, Balti Chancelan, et on connaît demain matin, il faut la reposer, il faut demain matin, il faut la préparer tout. Que bon Dieu bénisse. Que faveur bon Dieu ensemble avec elle.

bonjour, bonsoir. Je dis c'est un plaisir pour montrer la caillou avec un mashup gospel que nous portons pour nous. Et c'est sûr que nous avons béni. Déjà, comme nous disons, bon Dieu bénis nous. Et nous quittons avec un gros bisou. Mouah.

0: Ce combat spirituel auquel nous faisons face n'est pas charnel. Ce n'est pas physique. Alors, par exemple, quand quelqu'un vous insulte, vous voulez le combattre. Comprenez que même les armes à utiliser ne sont pas charnelles ou physiques. C'est pourquoi aujourd'hui, nous avons beaucoup de problèmes dans nos familles. Quand nous voyons la manifestation physique, nous pensons que le combat est physique. Vous comprenez? Lorsque vous voyez votre partenaire, votre femme, votre frère, votre enfant ou votre voisin manifester négativement contre vous, vous manifestez aussi de même. Le combat auquel nous sommes affrontés n'est pas physique. Ce n'est pas charnel. C'est pourquoi vous perdez tout le temps. Pour détruire le travail du monde des ténèbres, le combat spirituel auquel nous sommes exposés, pour détruire les puissances des ténèbres, nous devons utiliser les armes spirituelles. Et ces armes spirituelles sont utilisées pour démolir la forteresse, démolir toutes sortes de forteresses. Connaissez-vous la forteresse de l'Afrique du Sud? Pigoterie. Qui savent ce que cela veut dire? C'est-à-dire, vous êtes cloué à ce que vous croyez. C'est ça, la forteresse de l'Afrique du Sud. C'est pourquoi les gens se vantent disant, « Je suis une telle personne. Je suis ceci ou je suis cela. » Pigoterie. C'est ça, l'ennemi, la forteresse de cette nation. Et cela est dans la conscience des gens. Vous ne pouvez pas voir ça à l'œil nu. Vous verrez comment cela opère après qu'on ait délivré beaucoup de gens aujourd'hui. Peut-être vous serez celui qui doit être délivré de cela, au nom de Jésus, si Dieu le permet. Les armes sont spirituelles. Elles sont spirituelles. Elles ne sont pas charnelles, non. Et notre champ de bataille, notre champ de bataille, où est-il? C'est dans le domaine de la conscience. Comment l'ennemi fait cela? Il vous rend esclave dans votre conscience. Comprenez que c'était une déclaration publique que Jésus avait faite à la croix. Il l'avait désarmé. Satan et toutes ses autorités et ses esprits n'ont plus d'armes. Alors, comment s'engage-t-il dans le combat? À travers votre conscience. Comment? Numéro 1. Vos imaginations. D'où vient l'imagination?
1: Alors?
0: Par exemple, vous dites en vous-même, cette sœur ne m'avait pas salué, elle ne m'aime pas. Qu'est-ce que cela? C'est là où beaucoup d'entre vous se retrouvez. Vous ne mangez pas certaines choses, pensant que si vous mangez cela, vous rabaissez votre personnalité. C'est ça votre combat spirituel?
1: Alors?
0: Non, je ne peux pas manger ceci. Pourquoi pas? Moi, je mange. Pourquoi pas vous? Pourquoi pas? Vous n'avez pas un problème d'allergie? Vous comprenez? D'où est-ce que Satan s'engage dans le combat? À travers? Savez-vous qu'il y a des gens ici qui se considèrent plus supérieurs que les autres? Est-ce que cela est vrai? C'est quoi ça? Est-ce que vous comprenez maintenant? C'est pourquoi, avec ce genre d'imagination, nous utilisons l'autorité spirituelle pour démolir cela de votre conscience. Ainsi, la personne fera face à la réalité. Vous voyez la personne se demander, « Pourquoi n'ai-je pas connu ceci avant ?» C'est parce que c'était un fief. Qu'est-ce qu'un fief? Commençons peut-être par là. Je pense que vous devez d'abord comprendre ce que c'est un fief, et puis je reviendrai. Un fief, c'est une forteresse. Connaissez-vous un château? D'accord, regardez. Voici un château. Et tout autour, il y a la forteresse pour faire quoi? Protéger le château. Alors, voici ce qui se passe. Tout ceci est votre conscience. Et autour de votre conscience, il y a la forteresse. Cela veut dire, quand il y a une attaque contre votre conscience, la forteresse s'élève. Pour faire quoi? Pour protéger votre conscience. C'est pourquoi vous ne changez pas. Ainsi, les armes spirituelles que Dieu donne, c'est pour détruire le fief. Pendant que vous êtes encore à l'intérieur protégé, la puissance de Dieu vient détruire ce château afin que vous puissiez en sortir et recevoir de l'aide. Aussi longtemps que vous êtes encore là, il n'y aura pas d'aide. Aussitôt qu'on veut vous attaquer, vous êtes protégé. Alors que ce qui est protégé est faux, c'est ça le problème. Alors que ce que vous protégez appartient à Satan. Les imaginations que vous avez viennent de Satan. Voilà un fief que vous avez. Votre conscience et tout ce que vous pouvez vous imaginer n'est pas des dieux. Et là, voici déjà un problème. Votre raisonnement est aussi un champ de bataille. Raisonnement. Vos spéculations. Votre raisonnement, vos spéculations. Vous comprenez? Vos arguments. Dites à votre voisin, vos arguments sont votre forteresse. Il y a des gens ici à qui on ne peut rien dire. Aussitôt que vous commencez, ce sont des arguments. C'est une forteresse. Argument, c'est votre forteresse. Votre raisonnement. Voilà, nous raisonnons dans cette manière. Le vôtre va complètement dans un autre sens. C'est une forteresse. Et ça ne va vous profiter à rien. Aussi longtemps que vous raisonnez de cette manière, jusqu'à ce que votre raisonnement sera détruit par les armes spirituelles. Beaucoup d'entre vous, c'est le raisonnement, pas autre chose. Mais selon vous, vous pensez que votre raisonnement est correct. Dites à votre voisin, c'est ça votre erreur. Qui parmi nous ici peut dire que mon raisonnement n'est pas correct? Chacun pense que son raisonnement est correct. C'est une forteresse. Votre connaissance, c'est déjà une forteresse. Dites à votre voisin. Parce que ce n'est pas une bonne connaissance, c'est une forteresse. Et sachez que juste cette connaissance, c'est un champ de bataille. Pour vous séparer de votre connaissance, pour une bonne connaissance, c'est une grâce. Vos pensées sont une forteresse. Par exemple, vous dites, je vais vaincre Satan. Il dit aussi, je vous attends calmement en vous. Dans tous ces domaines qui sont champs de bataille, lui avez-vous vaincu? Avez-vous démoli cela? Pouvez-vous connaître que cette pensée n'est pas de Dieu? Ça, c'est de Satan. Ça doit partir. Cette imagination que j'ai est fausse. Ce raisonnement que j'ai n'est pas correct. Par exemple, vous êtes sous mesure disciplinaire et dans votre raisonnement, vous posez des questions. Pourquoi moi? Cela n'est pas un bon raisonnement. Pourquoi ne pas réaliser que tout ce temps je n'étais pas discipliné? C'est-à-dire quelque chose n'est pas correct avec moi. Je pense que j'ai commis une erreur. Mais au lieu de penser comme cela, qu'est-ce que vous faites? Non, c'est la jalousie. Quelqu'un est allé m'accuser. C'est pas vrai. C'est ça la forteresse de votre raisonnement. Dites à votre voisin. Et aussi longtemps que vous ne reconnaissez pas cela, votre vie ne va pas changer. Parce que toutes vos pensées sont dans ce château qui est protégé par la forteresse. Voici un bon exemple. Toutes les mauvaises pensées sont dans ce château et elles sont protégées. Il y a une barrière, une forteresse. Aussitôt que je veux vous aider, afin que ce qui est mauvais en vous puisse sortir, cette forteresse s'élève pour que je ne vous atteigne pas. C'est-à-dire, vous protégez ce qui est mauvais, et c'est ça un problème. Est-ce que vous comprenez? Les gens parlent toujours de moi. Non, c'est pas vrai. Ils ne parlent pas de vous. Combien de gens ici maintenant peuvent dire que j'ai compris là où j'ai commis l'erreur? J'étais en train d'aider Satan. Voilà. Quand vous êtes ouvert, cela ne veut pas nécessairement dire que Satan va vous attaquer. Non, Dieu est là pour vous protéger parce que vous êtes innocent. Vous êtes innocent. Mais observez quand vous êtes coupable. D'où viennent toutes ces défenses? Juste pour protéger ce qui est mauvais, vrai ou faux? Pourquoi ne vous posez-vous pas cette question? Comment étiez-vous sorti d'une mauvaise situation comme si c'est vous qui aviez raison? Alors que vous savez, vous n'êtes pas innocent. Comment? N'est-ce pas vrai? Que pensez-vous que cela peut être? Comment vous appelez cela? La forteresse? Parce que quand vous essayez de gagner contre le roi ici, ce sont vos pensées, vos imaginations, votre raisonnement. C'est ce que j'appelle votre roi. Il rentre vite dans son château, et quand il entre ce château, la forteresse est érigée. Alors quand vous vous approchez, les soldats vous diront, vous ne pouvez pas toucher notre roi. Laissez-le tranquille, laissez-le tranquille. Parce que cette forteresse, c'est déjà l'ennemi des dieux. Et ils sont en train de protéger ceux qui vous tuent. Et c'est comme cela que vous voyez les gens aller d'une église à une autre. Au lieu d'accepter la correction, ils préfèrent aller à une autre église. Vont-ils être aidés? Comprenez que le problème est dans votre conscience et vous amenez cela partout où vous allez. Même si vous chantez « Hosanna, Hosanna », mais après avoir chanté, vous avez toujours la forteresse. La majorité des gens qui chantent ont une forteresse. Dans cette maison, je vais grandir laquelle? Vous devez d'abord être délivré pour que vous puissiez comprendre le message. Savez-vous pourquoi les gens ne comprennent pas? Vous pouvez seulement comprendre le message quand votre forteresse est détrônée. Laissez-moi vous poser cette question. N'êtes-vous pas l'un des gens, après avoir écouté le message, vous dirigez cela vers les autres, pas à vous-même? Comment? Vous refusez disant, ça c'est pour celui-là, ça c'est pour celui-là, et ça c'est pour l'autre-là. La forteresse. Après avoir écouté le message, vous paraphrasez cela pour que cela vous convienne. Pas prendre cela comme ça a été donné. Le diable bâtit le fief et la forteresse dans votre conscience. Si vous comprenez cela aujourd'hui, vous serez très libre comme un enfant de Dieu. Vous n'allez pas avoir peur de qui que ce soit, mais vous respectez tout le monde. Vous n'allez plus défendre vos erreurs, mais plutôt vous allez dire, je ne savais pas ceci. Certaines personnes, aussitôt que vous voulez les corriger, vous faites face à la manifestation. Ce n'est pas que les gens vous haïssent, ça c'est la forteresse que vous êtes en train de protéger. Tous les représentants des dieux peuvent utiliser les armes spirituelles pour démolir la forteresse dans la vie des autres. Quel est l'objectif de cette forteresse? L'objectif de cette forteresse, c'est pour résister à la vérité de l'Évangile. Dites à votre voisin, voyez-vous comment c'est dangereux? Posez-lui cette question. Quel est l'objectif de ce fief? Quel est l'objectif de cette forteresse? C'est pour tout simplement résister à l'Évangile qui est la parole de Dieu. C'est ça l'objectif. Aussi longtemps que vous ne recevez pas la vérité, rien ne changera dans votre vie. Vous allez déclarer que vous êtes chrétien pendant que le diable dit que tout va bien, ma fille. Tout va bien, mon jeune homme. Voici 60 ans que vous êtes chrétien. Même le diable le sait que vous ne l'êtes pas. Parce que vous résistiez quoi? La vérité, qui est la parole de Dieu. Qu'est-ce que la préjudice? Merci, asseyez-vous. C'est être en dessous de ce dont vous n'êtes pas au-dessus. Dites à votre voisin. C'est être en dessous de ce dont vous n'êtes pas au-dessus. La préjudice, être en dessous de ce dont vous n'êtes pas au-dessus.
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0: en d'autres termes,
1: wow. 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
0: Si vous ne savez rien de cela, alors c'est sûr que ce n'est pas correct.
2: Alors?
0: Vous comprenez? Si vous ne savez, alors vous êtes sûr que... Certaines personnes, aussitôt que vous voulez les corriger, vous faites face à la manifestation. Ce n'est pas que les gens vous haïssent, ça c'est la forteresse que vous êtes en train de protéger. Tous les représentants des dieux peuvent utiliser les armes spirituelles pour démolir la forteresse dans la vie des autres. Quel est l'objectif de cette forteresse? L'objectif de cette forteresse, c'est pour résister à la vérité de l'Évangile. Dites à votre voisin, voyez-vous comment c'est dangereux? Posez-lui cette question. Quel est l'objectif de ce fief? Quel est l'objectif de cette forteresse? C'est pour tout simplement résister à l'Évangile qui est la parole de Dieu. C'est ça l'objectif. Aussi longtemps que vous ne recevez pas la vérité, rien ne changera dans votre vie. Vous allez déclarer que vous êtes chrétien pendant que le diable dit que tout va bien, ma fille. Tout va bien, mon jeune homme. Voici 60 ans que vous êtes chrétien. Même le diable le sait que vous ne l'êtes pas. Parce que vous résistiez quoi? La vérité, qui est la parole de Dieu. Qu'est-ce que la préjudice? Merci, asseyez-vous. C'est être en dessous de ce dont vous n'êtes pas au-dessus. Dites à votre voisin. C'est être en dessous de ce dont vous n'êtes pas au-dessus. La préjudice. Être en dessous de ce dont vous n'êtes pas au-dessus. En d'autres termes, si vous ne savez rien de cela, alors c'est sûr que ce n'est pas correct.
2: Alors?
0: Vous comprenez? Si vous ne savez, alors vous êtes sûr que... Parce que vous pensez que si c'était correct, vous devriez le savoir. C'est ça la préjudice. N'êtes-vous pas l'un de ce genre de personnes? Alors, comme l'idée ou l'initiative n'était pas venue de vous, ça doit être faux.
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0: c'est quelqu'un qui s'est déjà décidé.
1: Wow.
0: Et il vous dira, non, je me suis déjà décidé. Quand quelqu'un s'est déjà décidé, ce n'est pas le nombre de faits, même pas les preuves qu'on peut amener, même pas non plus la vérité qu'on peut amener, même pas les raisonnements possibles peut le changer. Il ne va pas accepter votre raisonnement. Les faits, les preuves, rien ne peut le changer. Seul, dites à votre voisin, seul, les armes spirituelles peuvent détruire la forteresse. Si vous vous engagez dans des arguments, vous ne cesserez de prendre des comprimés parce que vous aurez des maux de tête. Vous ne pouvez pas gagner, vous serez fâché tout le temps. Pourquoi ne comprenez-vous pas? C'est comme cela que certaines mamans cognent la tête de leurs enfants contre le mur. C'est une forteresse. Ce n'est pas physique. Comment? C'est une forteresse. C'est pourquoi certains hommes et femmes ne se comprennent pas dans leur maison, ils vont prendre de l'alcool. Je n'arrive pas à comprendre ma femme, alors je vais boire. Certains prennent la drogue. Ce sont seulement les armes spirituelles qui peuvent détruire la forteresse. La forteresse, c'est quelque chose qui aveugle la conscience de l'homme pour que la lumière de l'Évangile ne puisse pénétrer leur conscience. Tout simplement pour que la lumière de l'Évangile ne puisse pénétrer leur conscience. Quand vous rencontrez quelqu'un qui est à la forteresse, c'est inutile de faire des arguments. La meilleure chose qu'il faut faire, c'est utiliser les armes spirituelles pour détruire le fief qui est dans la conscience de cet homme. Vous n'avez pas besoin de crier. Tenez-vous seulement et commencez à démanteler, démolir la forteresse qui est dans la conscience de cet homme, au nom de Jésus-Christ. C'est-à-dire, vous vous tenez comme ceci et vous réalisez que voilà, c'est une forteresse. Alors vous attaquez cette forteresse, dirigeant les missiles vers cette forteresse. C'est pourquoi certaines personnes disent que je vous ai prophète. C'est parce que la forteresse est en train de partir. Vous devez savoir ceci avant d'attaquer la forteresse. Jésus-Christ a déjà vaincu Satan et tous ses mauvais esprits et autorités, complètement et pour toujours. Vous n'avez pas besoin d'affronter une forteresse, mais plutôt la détruire. Beaucoup d'entre nous devrions être mieux dans la vie que ce que nous sommes maintenant, mais à cause de forteresses. Bien que vous êtes chrétien, mais cette forteresse est en vous. Oui?
2: Merci, monsieur. La forteresse peut-elle faire qu'une personne soit toujours isolée?
0: Exactement. Parce que c'est ce que vous pensez. C'est ça votre imagination. Voilà, personne ne me comprend. Et dans votre conscience, vous êtes une reine. Voilà. Ne vous approchez pas de moi. Et vous vous isolez. Même maintenant, vous avez cela. Au nom puissant de Jésus-Christ, toi, forteresse, qui amène la fausse imagination, qui lui fait penser qu'elle est plus que les autres, tu lui fais penser qu'elle est plus que les autres, sors d'elle, elle veut s'associer avec les enfants de Dieu. Elle va s'associer avec les enfants de Dieu. Elle va rester parmi les enfants de Dieu. Je vous avais dit, pouvez-vous voir ce que c'est la forteresse? La lutte que vous voyez, c'est ça la forteresse. Pouvez-vous voir? Elle ne veut pas partir. Voyez-vous cela? Alors dites-moi, dois-je avoir la lutte avec tout le monde? Non, je n'ai pas de temps. Comment? Je n'ai pas ce temps. Je me relaxe avec le Saint-Esprit de Dieu. Et voilà, c'est comme cela. Si je dois lutter avec celui-ci, avec celui-là, non, je ne peux pas. On ne discute pas avec la forteresse. Que dois-je faire? Démolir cela. Tout simplement parce que vous ne pouviez pas voir. Même celui qui parlait n'était plus elle. C'était une forteresse. Alors si j'avais dit non, la forteresse allait être très contente. Si je m'étais mis d'accord avec elle pour dire que non, tu peux t'isoler, la forteresse allait être contente qu'elle a gagné.
3: Je paye souvent la dîme, mais c'est comme si je ne faisais rien à cause de la pauvreté et des problèmes financiers que j'ai.
0: Des problèmes financiers? Alors comment pensez-vous que cela va changer si vous n'appliquez pas les principes qui vont vous libérer de cela?
3: Ça ne va pas s'arrêter.
0: Voyez-vous? Pouvez-vous continuer à vivre la vie de la prostitution parce que vous dites que vous n'avez pas d'argent?
3: Non.
0: Voyez-vous? Vous devez vous décider, n'est-ce pas?
3: Oui.
0: Cette histoire ne m'amène nulle part. C'est mieux que je me marie, n'est-ce pas? Est-ce que savez-vous pourquoi il y a la pauvreté dans votre famille? C'est dans toute la famille.
3: Oui. Oui, monsieur.
0: Comment?
3: Oui, c'est une malédiction.
0: Comment était mort votre père?
3: J'étais encore jeune. On m'avait dit que c'était une congestion cérébrale.
0: Et votre mère?
3: Ma mère est encore en vie.
0: Qu'est-ce qu'elle vous avait dit?
3: Elle m'avait dit que c'était une congestion cérébrale.
0: Que faisait votre père?
3: Il était un préfet.
0: D'une école?
3: Oui.
0: D'accord. Savez-vous qui avait tué votre père?
3: Non.
0: C'est votre tante.
3: Merci, monsieur.
0: Parce que maintenant vous le savez, elle est au village. C'était juste la jalousie.
3: Merci.
0: Ce que vous ne pouviez pas comprendre avant, vous allez le comprendre maintenant. Aviez-vous déjà eu une conversation avec elle?
3: Auparavant, nous étions en contact et elle venait deux fois nous rendre visite. Mais je l'évitais. Je ne savais pas pourquoi.
0: Voilà, ne fais rien, d'accord? C'était la sorcellerie. Elle avait aussi hérité cela.
3: Merci.
0: Quel est son nom?
3: Francine.
0: Je veux le nom africain.
3: Je ne connais pas.
0: Comment?
3: Je ne connais pas son nom africain.
0: Renoncez-le. Refusez-le maintenant.
3: Je renonce à l'esprit de Francine.
0: Voyez-vous? Pouvez-vous maintenant croire que Dieu est dans ces lieux? Comment? Vous qui doutez.
4: Hein?
0: Vous qui doutez. Qu'est-ce qui vous fait croire? Parce que ce qui était invisible s'est manifesté dans le visible. C'est-à-dire, le doute qui y avait est parti, n'est-ce pas? Parlez, si vous comprenez cette langue. Voulez-vous manifester aussi?
5: Laissez ces enfants tranquilles. D'où venez-vous?
0: Viens ici. D'accord, quel est ton problème?
5: Hein? Laissez mon enfant.
0: Lequel?
5: Celle-ci.
0: Mais moi, je parlais à celle-ci. Pouvez-vous voir la manifestation de la colère sur sa face? Comment? Qu'est-ce qu'elle dit?
5: Je n'ai pas entendu. C'est de la même manière que le père est mort. Pourquoi nous exposez-vous? Vous savez quoi? Nous tuons leur père parce que nous voulons les utiliser.
0: Voyez-vous? Avez-vous compris? Ils ont tué le père pour qu'il puisse utiliser la fille.
4: Hein?
5: Hein? Vous nous embêtez.
0: Hein?
5: Vous nous embêtez.
0: Qui êtes-vous?
2: Ça fait un bout de temps que je ne voulais plus qu'elle vienne ici. Vous n'êtes pas gentil. Savez-vous que vous n'êtes pas gentil? Vous n'êtes pas gentil.
0: Je ne suis pas gentil.
2: Oui.
0: Pourquoi ne suis-je pas gentil?
2: Que lui faites-vous? Que lui faites-vous?
0: Que lui ai-je fait? Viens ici. Et toi aussi de Limpopo, viens ici. D'où est-ce que tu viens? Toi?
2: Je viens de Daviton.
0: C'est-à-dire on te connaît à Daviton comme un homme fort. Pourquoi avais-tu tué son père?
4: Hey! Hey! Hey!
0: Si. Comment?
2: Qui êtes-vous pour dire cela?
0: Où est son père?
4: Hey! Hey!
0: Pouvez-vous voir, peuple? Quel est ton problème quand tu me vois?
5: Hein? Nous voulons qu'elle rentre chez ses parents. Nous voulons qu'elle rentre chez ses parents. Vous lui avez appris que rien ne vient de son père. Qui êtes-vous pour lui enseigner ça?
4: Hein?
5: Vous lui avez appris à ne plus aimer les hommes. Vous lui avez appris à ne plus aimer les hommes. Qui êtes-vous?
0: Alors tu veux qu'elle aime les hommes?
2: De les détester, c'est ce que j'ai dit.
0: Pourquoi les détester?
2: Parce que nous la voulons, elle nous appartient.
0: D'accord, mais pourquoi ne l'avez-vous pas eue?
2: Chassez-la et vous verrez.
0: Tu me pointes du doigt? Tu me pointes du doigt? Tu me pointes du doigt? Sais-tu ce que tu es en train de faire?
5: Arrêtez de leur apprendre la vérité.
0: Avez-vous entendu cela? Mais où est le problème quand je leur dis la vérité?
2: Parce que maintenant, elle saura que c'est moi qui ai tué.
5: Les enfants ne sont pas supposés savoir ce qui est arrivé.
0: Ils ne doivent pas le savoir.
2: Pourquoi? Pourquoi?
0: Pouvez-vous voir qu'ils se mettent en accord? Vous les enfants, voyez-vous pourquoi vous ne connaissez pas certaines choses? C'est caché, c'est couvert. Ce que vous pouvez voir, c'est ce qui est superficiel. Pouvez-vous voir qu'ils sont en accord?
5: Nous sommes des tantes, mais vous êtes en train de nous exposer.
0: Moi, je parlais à cette fille.
5: Oui, parce que vous leur apprenez la vérité.
0: Le père de cette fille a été tué par sa tante.
5: Nous le savons.
6: Praise the Lord! 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
0: Regardez, regardez, écoutez. Je fais mal selon vous, mais Jésus m'avait envoyé ici.
2: Pourquoi dites-vous tant de vérité? Pourquoi? Pourquoi dites-vous toutes ces choses? Pourquoi dites-vous la vérité? Pourquoi nous exposez-vous?
0: Je dois seulement dire un peu de vérité.
2: Même dans leur famille, ils le sauront maintenant. Celle-ci doit partir. Elle doit partir. Poumzi, elle doit quitter cette église. Elle doit partir.
0: Elle ne peut pas partir, elle est mariée ici.
2: Elle va partir. Hey, hey. Ne dites pas cela.
0: D'accord, parle.

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Et c'est 21 points de prière. Veille de nuit, c'est l'épée de l'esprit. Qui c'est la parole de Dieu. Épée de l'esprit. 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Donc, partagez la qui ont amis. 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

0: 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Répétez avec moi dans le quatrième point de prière là. Moi couvri par le sang, moi couvri. Avec le sang de Jésus-Christ de Nazareth. Moi couvri avec le sang de Jésus-Christ de Nazareth.
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0: Avec le sang de Jésus-Christ de Nazareth. Répétez-le net. Ou qu'à répéter pour famille ou qu'à répéter pour tête. Tandis bien de l'autre, 21 points de prière, Pavle dit que c'est 21 mots. 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Mais dans 21 mots, ça ne répète un seul mot pendant plusieurs fois. 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Au nom et puissant de Jésus-Christ de Nazareth. 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

Jésus déclara jadis que l'œuvre de l'Éternel avait pris du retard à l'ère de la grâce. L'œuvre de Jésus a pris du retard, tout comme je le dis aujourd'hui.

0: Terlé.
1: Son autorité est réelle. Il est Seigneur. Alléluia.

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Le temps passe comme un souffle divin. Mais vis-tu vraiment dans ma lumière ?

Amen. Le seul vrai Dieu, le tout-puissant Christ.

Dieu ne tolère pas l'offense à son nom, à sa dignité, à son rang divin.

Dieu puissant, il règne sur tout. Alléluia. Amen.

Ceux qui sont capables de tenir ferme pendant l'œuvre de jugement et de châtiment de Dieu au cours des derniers jours, c'est-à-dire au cours de la dernière œuvre de purification, entreront dans le repos final avec Dieu. Donc, ceux qui entrent dans le repos se seront libérés de l'influence de Satan et auront été gagnés par Dieu uniquement après avoir vécu son œuvre de purification finale. Ces humains qui auront été finalement gagnés par Dieu entreront dans le repos final.

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même. Le seul vrai Dieu, le tout-puissant Christ.

0: Dans ta lumière, nous trouverons la paix. Et ta gloire brillera pour l'éternité.
1: Son tempérament est saint. Le Créateur juge selon sa justice.

0: que tous les Israélites ont renié Jésus, mais qu'il ait racheté l'homme se sait dans tout l'univers. Jusqu'aux confins de la terre.
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1: Sa parole fait fleurir la vie. Alléluia. Amen.

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0: Amen. Le seul vrai Dieu, le tout-puissant Christ, louez-le, louez-le pour sa victoire.
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Dieu s'est toujours révélé.

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0: Jésus déclara jadis que l'œuvre de l'Éternel avait pris du retard à l'ère de la grâce.
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0: Tire-les.
1: Son autorité est réelle. Il est Seigneur. Alléluia.

Le seul vrai Dieu, le tout-puissant Christ, louez-le pour sa victoire.

0: Alléluia.
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